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1: Don't touch the dial.
2: Quel but de Brendan Chignac! Incroyable, c'est 4 à 4!
3: Oh, ça va être beau!